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3: Bonsoir à tous et à toutes, bienvenue à Jolly Bar, notre émission africaine sur Radio X 94.5 FM. Je suis Gisèle, je suis très très heureuse de vous accueillir ce soir. Bonsoir Aurélie.
4: Bonsoir chers amis auditrices, auditeurs, et bienvenue à l'écoute de Jolly Bar, notre émission africaine à Bâle. J'espère que vous avez passé une bonne journée en ce mardi 15 septembre 2026 et que vous passez un excellent début de soirée en notre compagnie. Pour ce rendez-vous qui vous accompagne chaque mardi sur Radio X Basel et de 20h à 21h. Moi, c'est Aurélie. La semaine dernière, vous avez été extrêmement nombreux à réagir à notre hommage au classique de la musique africaine Retro. Face à vos très nombreux messages et à votre nostalgie partagée, nous avons décidé de continuer cet hommage ce soir. Au programme de notre émission, une nouvelle sélection de rythmes légendaires, d'artistes intemporels et d'histoires musicales qui ont marqué le continent. Merci de nous avoir choisis. Installez-vous donc confortablement. Le meilleur des pépites vintage d'Afrique, c'est tout de suite. L'embarquement commence maintenant. Mais bonsoir Aimé d'abord.
5: Bonsoir, bonsoir. Moi c'est Aimé. J'ai proposé des chansons. Pour commencer, je voudrais faire honneur à notre Myriam Makeba avec cette chanson de Pata Pata.
4: C'est parti.

0: notre belle Myriam Makeba qui fait l'honneur et a fait l'honneur de l'Afrique. Donc, voilà qui est Myriam Makeba. Myriam Makeba, donc, est une... est née le 4 mars 1932 à Johannesburg, donc en Afrique du Sud, hein, et est morte le 9 novembre 2008 à Castel Volturo en Italie. C'est une chanteuse d'ethno-jazz et une militante politique sud-africaine naturalisée guinéenne dans les années 1960, puis algérienne en 1972. Voilà, et comment on l'appelle la béninoise Angélique Kidjo, qui l'aime bien, a repris certains de ses, comment on appelle, de ses chansons et même a fait renaître et Malaika. Donc voilà, Malaika, nouvelle version. Et oui, qu'elle a chanté à l'époque et maintenant, nouvelle version Angélique Kidjo et donc qui continue à émerveiller les gens. Alors, tout de suite après, nous allons écouter une chanson de Betty Matsikini, dont le titre est Aimé.
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0: Donc, alors, qui est Betty Matsikini? Betty Matsikini est une Congolaise du RDC, puisqu'il y a deux Congo, et de son vrai nom, Elisabeth Finan, née le 9 novembre 1954 à Stanteville, au Congo belge, aujourd'hui devenue Kinshasa en République démocratique du Congo, est décédée le 28 septembre, donc bientôt, hein, on va dire, on va commémorer son décès, malheureusement. Le 28 septembre 1994, en région parisienne, et est une chanteuse multi-instrumentaliste et parolière. Alors tout de suite, nous allons écouter « Je suis fâchée » de Betty Matsikini.

0: Et oui, vous venez d'écouter Abeti Masikini qui nous chantait « Je suis fâché ». On continue avec Kimoudé.
1: Un instant. Alors, on continue avec Orlous Mabélé. Orlous Mabélé qui est ivoirienne. Normalement, c'est un ivoirien. Mais je suis encore en train de chercher parce que je me suis un peu embrouillé avec les musiques. Donc, peut-être tu peux mettre la musique et puis je modère après.

0: Oui, vous venez d'écouter Orlus Mabele. C'est un chanteur congolais. Donc, Orlus Mabele est né le 24 octobre 1953 à Brazzaville. Et il est mort le 19 mars 2020 à Oban. Oban, c'est en France, en fait. Il est décédé du Covid. C'est un très, très grand auteur, compositeur, chanteur. C'est un grand artiste. Et donc voilà, c'est ça. Mais c'est une musique, en tout cas, c'est beaucoup de souvenirs. Moi, je sais que ces musiques-là, on les écoutait. Moi, je les écoutais quand j'étais beaucoup plus jeune. Et c'était des musiques d'ambiance où on voyait les mamans, les papas, enfin, toutes les fêtes, les gens dansaient. Et ça fait remonter beaucoup de souvenirs. Voilà.
1: D'accord.
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4: Oui, oui. Alors, Aurélie, qu'est-ce qu'on fait? On annonce.
5: Je pense que tu devrais. Et comment on appelle?
4: Alors, nous allons écouter Nimon Toki Lala avec Everybody. C'est parti!

Ah, ça c'est super, c'est Nimon Tokilala avec Everybody. C'est une chanteuse togolaise. Elle est née à Accra au Togo. Elle est née en 1955. Et elle est chanteuse et danseuse togolaise, en fait. Elle commence sa carrière professionnelle à la fin des années 70 et remporte en 1982 le prix Découverte de la Radio France Internationale. Son style musical combine le soukous, la rumba congolaise et les sonorités traditionnelles togolaises. Voilà pour elle. On continue, je suppose, avec Aurélie. Aimée

Ouais, vous venez d'écouter donc l'artiste Yunas Pedro avec sa chanson Salsa 70. Alors, qui est Yunas Pedro? C'est un chanteur de salsa africaine et d'origine béninoise. De son vrai nom, Nyonya Sosa Sassou Pierre Kouassivi. Il est né le 10 janvier 1943 à Cotonou, donc au Bénin, et est mort le 12 août 2004 à Cotonou, et donc un chanteur de salsa, musicien, compositeur, et voilà. Il illustre sous licence libre et des chansons, on va dire. Alors, après ça, donc, suivra la chanson de Pépé Calais, hein, dont le titre est... Attention, attention, je cherche le titre, un titre assez qu'on peut pas bouger. Alors, Pépé Calais, c'est « Pom moun pa ka bouger ». Alors, qui est Pépé Calais? C'est un chanteur congolais de RDC, et de son vrai nom, Jean-Baptiste Kabesele Yampaya Wabamulaga, c'est tout congolais ça. Il est né le 30 novembre 1951 à Kinshasa et est mort le 29 novembre 1978 dans la même ville. Et donc, comme je le disais, c'est un chanteur congolais du Congo, Kinshasa. Alors, il a un surnom, hein, l'éléphant de la musique africaine, bah, c'est un géant de la musique africaine tout simplement. Voilà, on va donc écouter son morceau « Pom moun pa ka bouger ». À toi, Aimé.

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1: Oui, on va continuer cette soirée musicale avec Marthe Zambo. Marthe Zambo est une chanteuse camerounaise qui est née le 14 mai 1947. Donc, elle a 78 ans aujourd'hui. Elle est née à Ebolova, c'est dans le sud du Cameroun. Elle est issue d'une famille de 8 enfants, donc 4 garçons, 4 filles. Ses parents sont décédés très très tôt, du coup elle a dû se débrouiller assez tôt parce qu'elle ne pouvait pas se payer ses études, donc il a fallu qu'elle trouve un travail. Et comme elle a découvert qu'elle avait une belle voix, elle a commencé à l'âge de 16 ans à chanter et elle a fait des petites tournées. Elle a été découverte par une maison d'édition qui l'a emmenée au Tchad, et arrivée au Tchad, elle a eu un grand succès. Elle est revenue au Cameroun après quelques années et son succès a continué jusqu'à ce qu'elle s'arrête. Mais en tout cas, elle vit toujours au Cameroun, mais elle ne fait plus de concerts actuellement.

0: Merci à tous et à toutes. J'étais super heureuse de vous avoir ce soir parmi nous. Et c'était une super playlist. Merci à la partie technique. Et je vous souhaite une bonne semaine. C'était Gisèle.
1: Et c'est ainsi que se referme cette parenthèse musicale nostalgique. Un instant, un immense merci à nous. Un immense plaisir à nous de vous dire merci à toutes et à tous de nous avoir accompagnés ce soir pour ce vibrant hommage aux chansons africaines rétro. Votre fidélité et votre passion partagée font vibrer notre stage et studio à chaque émission. Nous quittons sur le moment, mais nous aurons le plaisir de vous retrouver le mardi prochain, 22 septembre 2026, de 20h à 21h, comme d'habitude, et pour de nouvelles découvertes. D'ici là, nous avons besoin de votre précieux soutien pour faire grandir notre communauté. Continuez donc à nous écouter, s'il vous plaît, à partager votre intérêt pour l'émission Djoliba, et surtout, parlez-en autour de vous. De bouche à oreille, faisons résonner la bonne musique encore plus loin. Prenez soin de vous, passez une excellente fin de soirée sur notre antenne et à très bientôt. Mais s'il vous plaît, n'oubliez pas de nous suivre sur Instagram et Facebook et d'échanger avec nous. Et ce serait un plaisir. Vos commentaires et questions nous font grandir. Et si vous avez toute publicité ou des commentaires à faire, vous pouvez nous écrire sur notre adresse radiox@djoliba.ch.
2: Oui, après nous vient le Metal X. Bonsoir à tous et puis à mardi prochain. Et puis une dernière chanson de Daouda qui nous chante Match Nul.
1: Au revoir la semaine prochaine. Donc.